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1: 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Lo farà lentamente, io non traduco perché altrimenti si perde, ma lo capiscono tutti tanto perché parla lentamente. Prestate attenzione a tutti i particolari, perché sono molto importanti tutti, poi perché sono delle indicazioni, a mio giudizio, molto preziose per la nostra missione di operatori pastorali, di sacerdoti, in quello che è il portare le anime a Lourdes. Allora davvero vi invito a prestare massima attenzione al racconto della prima apparizione, che è sempre bello sentirlo fare dal rettore l'11 febbraio davanti alla grotta. 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Ma il racconto della prima apparizione, davvero ascoltatelo, ascoltiamolo con tanta attenzione, perché a mio giudizio è sacra scrittura, anche perché Lourdes è Vangelo, Lourdes è nient'altro che Vangelo vissuto là, ma ascoltiamolo con attenzione. Merci.
2: Je vous raconterai lentement, vous comprenez, la première apparition qui est d'une importance, d'une grande importance, puisque je dirais que c'est dans cette première apparition que tout nous a été donné. Et puis, je vous parlerai des quatre fruits de la rencontre avec Dieu. C'est le 11 février 1858. À cette époque, juste devant la grotte, passait un petit ruisseau. Le fleuve, le Gave, restait toujours derrière. Il y avait un petit ruisseau qui passait devant la grotte. Bernadette est accompagnée par sa sœur Toinette, qui a 12 ans, une petite amie, Jeanne Abadie, qui avait 14 ans. Jeanne Abadie et Toinette traversent le petit ruisseau. L'eau était très très froide, glacée, à tel point que Jeanne Abadie dira, l'eau était tellement froide que nous pleurions. Et puis, ces deux jeunes filles commencent à travailler à l'intérieur de la grotte. Elles cherchaient du bois mort. Bernadette, elle n'ose pas traverser le petit ruisseau puisqu'elle va se mouiller les pieds. Rappelons-nous qu'elle est une fille asthmatique. Mais, finalement, touchée dans son amour propre, elle prend la décision de traverser le petit ruisseau pour aller aider ses deux autres compagnes. Et écoutons le récit de Bernadette. Je commençais à me déchausser lorsque j'entendis comme un coup de vent. Je regardais autour de moi, mais les arbres ne bougeaient pas. Je continuais à me déchausser. À nouveau, j'entendis comme un coup de vent. Je regardais derrière moi, mais les arbres ne bougeaient pas. Je levai la tête et je vis au creux du rocher une petite demoiselle enveloppée de lumière qui me regardait et souriait. Elle avait un voile blanc, une robe blanche, une ceinture bleue, deux roses jaunes dans les pieds. Elle avait un chapelet à la main. Je me suis frotté les yeux. J'ai eu peur. J'ai mis ma main dans la poche. J'ai pris mon chapelet. J'ai voulu faire le signe de la croix. Ma main tomba. Elle était paralysée. Jusqu'à ce que la dame eut fait le signe de la croix. Et à ce moment-là, moi aussi, je pus le faire. Ensemble, nous dîmes le chapelet. Puis elle me fit signe de m'approcher. Je n'ai pas osé et elle disparut. Ça, c'est le récit de Bernadette. C'est un récit extraordinaire. Je vais essayer de le expliquer à partir de l'Écriture sainte.
1: 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Probabilmente se fosse entrata avrebbe cominciato a parlare la Santa Vergine.
2: Sì,
1: probabilmente. Però qui io vedo sempre questo, il grande rispetto della Madonna verso il ritmo di quella creatura, verso il cammino spirituale, verso il progresso di fede di quella bambina. Non vuole forzare, la Madonna scompare. Questo, a mio giudizio, è di una delicatezza, di una carità e di una bellezza e di un insegnamento per noi oftaliani, con i nostri malati, lo stesso metodo della Santa Vergine, che solitamente non, in 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scopriamo molto del nostro essere oftaliani. Comunque il rettore adesso ci darà altre indicazioni.
2: Tu as traduit sans
1: dégoût. Ah voilà.
2: Bon. La première chose qui nous dit Bernadette, c'est que elle a entendu comme un coup de vent.
1: Prima cosa che Bernadette ci segnala è che ha inteso un colpo di vento.
2: Un coup de vent, c'est l'Esprit Saint.
1: Colpo di vento è lo Spirito Santo.
2: Là où est la Vierge Marie, là est l'Esprit Saint.
1: Là dove c'è la Santa Vergine, lì c'è lo Spirito Santo.
2: E là où est l'Esprit Saint, là est la Vierge Marie.
1: E là dove c'è lo Spirito Santo, là c'è la Santa Vergine.
2: E cela tutto il lungo della Bibbia.
1: E questo è tutto per la lunghezza della Bibbia.
2: Allora, je vous pose une question à vous.
1: Il prettore ci fa una domanda a noi.
2: Quel a été le premier geste que Bernadette a fait quand elle a vu ce qu'elle a vu?
1: Qual è stato il primo gesto che Bernadette ha fatto quando ella ha visto chi ha visto?
2: Et à la personne qui répondra correctement,
1: et à la personne qui répondra correctement,
2: il lui sera offert un voyage à Buenos Aires.
1: offerto un vi sarà offerto un viaggio a Buenos Aires.
2: La Pampa, la Cordillera des Andes, la Patagonia,
1: la Cordillera delle Ande, la Patagonia,
2: e la viande,
1: la carne buona,
2: e Maradona, Messi, il Papa Francesco e les Argentini.
1: Bon, on y va.
2: Quel a été le
1: primo gesto?
2: Quel a été le premier geste qu'a fait Bernadette quand elle a vu ce qu'elle a vu? Levez les mains. No, levez les mains, levez les mains.
1: Alzare le mani e noi rispondiamo. Dottor Cozzi.
2: No, no, no, il dottor Cozzi no, parce qu'il a le posto. Vous, madame, vous.
3: Si è stropicciato il
2: gli occhi. Bon, c'est très bien. Dites-le fort.
1: Si è stropicciata gli occhi.
2: Bon, vous demandez au père charge de l'enfant. C'est bien. Écoutez, c'est très important.
1: È molto importante.
2: Quand elle voit la Sainte Vierge, Bernadette va se frotter les yeux. C'est-à-dire, qu'est-ce que c'est ça?
1: Vale a dire, che cos'è questa?
2: Rappelez-vous, dans le récit de l'Annonciation,
1: ricordatevi nel racconto dell'Annunciazione,
2: quand la Vierge Marie entend la parole de l'ange Gabriel,
1: quando la Santa Vergine intende la parola dell'Arcangelo,
2: la Vierge ne dit pas je suis la Vierge Marie toute disposée pour être la mère de Dieu.
1: Non risponde io sono la Vergine Maria tutta disposta ad accogliere l'iniziativa di Dio.
2: Mais elle dit qu'est-ce que cela veut dire?
1: Ma dice che cosa significa questo?
2: C'est-à-dire qu'est-ce que c'est ça?
1: Significa che cos'è questo?
2: Pourquoi? Parce que c'est l'irruption de Dieu dans la vie d'une personne.
1: Perché l'irruzione di Dio nella vita di una persona.
2: Et nous ne sommes pas habitués à Dieu.
1: Noi non siamo abituati a Dio.
2: Dieu est tout d'abord l'autre avec un grand A.
1: Dio è il totalmente alto.
2: E noi siamo l'autre avec un tout petit A.
1: E noi siamo l'altra entità infima, piccola.
2: Ce n'est que dans le Christ, le Dieu fait homme, que nous découvrons la proximité de Dieu.
1: È soltanto in Gesù Cristo, Dio fatto uomo, che noi scopriamo la prossimità di Dio.
2: Donc, la Vierge Marie, qu'est-ce que c'est ça? Bernadette, elle aussi, qu'est-ce que c'est ça?
1: Tanto la Madonna come Bernadette si domandano che cos'è questo.
2: Qu'est-ce que dirà l'ange à la Vierge Marie? Ne crains pas Marie.
1: Che cosa dirà l'angelo alla Vergine Maria?
2: Non aver paura.
1: Non aver paura.
2: Qu'est-ce que nous dit Bernadette? J'ai eu peur.
1: E Bernadette dirà ho avuto paura.
2: La première apparition, c'est le calque du récit de l'Annonciation.
1: La prima apparizione è più o meno il calco dell'Annunciazione.
2: C'est l'irruption de Dieu dans la vie d'une personne.
1: È l'irruzione di Dio nella vita di una persona.
2: Bernadette continuerà a nous dire.
1: Bernadette continuerà a dirci.
2: Effrayé. Effrayé, c'est quand on a molto paura.
1: A non aver.
2: Effrayé, je m'y mets dans
1: la. Effrayé, qu'est-ce que veut dire, Alberto?
2: Quand il a eu peur.
1: La vallée d'Aoste.
2: J'ai peur. Non. Non, effrayé, quand quelqu'un a peur.
1: È spaventata.
2: Aventata. Aventata.
1: No, spaventata.
2: Spaventata.
1: Prende il rosario.
2: J'ai mis ma main dans la poche e j'ai pris mon chapelet.
1: Io ho messo le mani nella tasca e presi il mio rosentato. Spaventata.
2: J'ai voulu faire le signe de la croix.
1: Volli fare il segno della croce.
2: Mais ma main tomba.
1: Ma la mia mano cadde.
2: Elle était paralysée.
1: Era paralizzata.
2: Jusqu'à ce que la dame eût fait le signe de la croix.
1: Fino a quando fu la signora a fare il segno della croce.
2: Je pose la deuxième question.
1: Pongo la seconda domanda.
2: E la persona che répondra correctement, il lui sarà payé le voyage de retour à Gia.
1: Sinon il reste là.
2: Alors, on y va. Quoi, la main de Bernadette est paralysée?
1: Perché la mano di Bernadetta è paralizzata? Qui è già più difficile, però vediamo.
2: Bon. Oui, c'est-à-dire ce que Bernadette veut en faisant le signe de la croix.
1: Ciò che Bernadette vuole nel fare il segno della croce,
2: c'est de se protéger.
1: È di essere protetta.
2: Protéger.
1: Protéger.
2: C'est de se protéger. Même si ce que le voit c'est très beau, je peur.
1: Anche se ciò che vide era bello, aveva paura.
2: Elle veut se protéger.
1: Ma vuole difendersi.
2: Difendersi.
1: Vuole difendersi dall'apparizione.
2: Ça nous arrive à nous aussi. Si la terre commence à trembler,
1: se la terra comincia a muoversi, noi facciamo il segno di croce.
2: Pour nous protéger. Et voilà que Benedetto dit: je ne pas pu, ma main était prise.
1: Per cui la mano, mia mano era paralizzata.
2: Je ne pas pu, ma main est tombée.
1: Non potevo fare il segno perché era paralizzata, cadde.
2: Et voilà que la Vierge Marie, qui n'a pas besoin de se protéger,
1: ed ecco che la Santa Vergine, che non ha bisogno di essere difesa,
2: elle fait le signe de la croix.
1: Lei fa il segno della croce.
2: Pour nous dire quoi?
1: Per dirci che cosa?
2: Qu'elle, l'Immaculée,
1: che lei, l'Immacolata,
2: è le fruit de la croix du Christ.
1: È la figlia della croce,
2: le fruit,
1: è il frutto della croce di Cristo.
2: L'Église nous l'apprend dans son dogme quand elle nous dit que Marie est immaculée grâce au mérite de Christ.
1: E questo la Chiesa lo dice quando Maria è l'Immacolata grazie ai meriti di Cristo in croce.
2: Donc, qu'est-ce que nous avons dès la première apparition devant cette grotte?
1: Quindi che cosa noi abbiamo
2: déjà?
1: Bon. Come dono
2: qu'est-ce que nous avons déjà devant cette grotte dès la première apparition? Nous avons deux personnes qui nous représentent.
1: Abbiamo già due, insomma, dopo la prima apparizione abbiamo già due persone che ci rappresentano.
2: Qui nous rappellent chacun de nous.
1: Ciascuno di noi.
2: Tout d'abord, nous sommes tous représentés par Bernadette.
1: Siamo rappresentati da Bernadette.
2: Les maladies de Bernadette, ce sont nos propres maladies.
1: Le malattie di Bernadette sono le nostre proprie malattie.
2: L'ignorance de Bernadette, c'est notre propre ignorance.
1: L'ignoranza di Bernadette è la nostra.
2: Les contrarietà di Bernadette, ce sont nos propres contrarietà.
1: Le contrarietà di Bernadette sono le nostre.
2: C'est-à-dire, c'est notre humanité blessée qui est là.
1: È la nostra umanità ferita che è là.
2: Bernadette nous représente à nous tous.
1: Bernadette ci rappresenta tutti.
2: Mais en même temps, al mismo tempo, medesimo
1: tempo,
2: nous sommes tous représentés par la Vierge Marie.
1: Noi siamo tutti rappresentati attraverso la Vergine Maria.
2: Perché la Vierge Marie n'est pas une déesse.
1: Perché la Vergine Maria non è una dea.
2: La Vierge Marie comme nous dit la liturgie, elle est de notre race, de notre histoire, de notre temps.
1: La Vergine Maria è della nostra razza, del nostro tempo e della nostra storia.
2: Elle est notre humanité renouvelée et recréée par Dieu.
1: È la nostra umanità rinnovata e ricreata da Dio.
2: Donc nous avons notre humanité blessée et Bernadette nous représente et notre humanité renouvelée par Dieu, rappresentée par la Vierge Marie.
1: Abbiamo la rappresentazione delle due realtà, la realtà ferita in Bernadette, la realtà rinnovata nella Vergine Maria.
2: E qu'est-ce que fait la Vierge Marie? Elle va planter la croix.
1: E la Santa Vergine va a piantare la croce
2: entre la persona di Bernadette e sa propria persona.
1: Tra la persona di Bernadette e la sua persona.
2: Pour nous dire entre la persona di Bernadette e la sua persona.
1: La persona di
2: Bernadette. Plante la croix.
1: Sì.
2: Pour nous dire quoi?
1: Per dirci.
2: Pour nous dire quoi? Que le passage d'une humanité blessée à une humanité renouvelée par Dieu. Se fait par la croix.
1: Che il passaggio tra l'umanità ferita e l'umanità rinnovata passa attraverso la croce.
2: C'est le mystère pascal.
1: È il mistero pasquale.
2: C'est pour cela que le pape Benoît XVI.
1: Per questo motivo il Papa Benedetto XVI.
2: Quand il est passé à Lourdes.
1: Quando passo per Lourdes.
2: Dans son homélie pour le malade. Nella messa dei malati.
1: Nella sua omelia alla messa dei malati.
2: Nous dira ceci,
1: ci dirà,
2: dans le signe de croix fait ensemble par Marie et Bernadette, tout Lourdes est là.
1: Nel segno di croce fatto da Maria e Bernadette, tutto Lourdes è là.
2: Et 8 jours après au Vatican,
1: e nei giorni posteriori au Vatican,
2: 8 jours après,
1: a 8 giorni
2: après au Vatican, il dira.
1: Dirà
2: tout le mystère pascal est là, tout l'évangile est là.
1: Tutto il mistero pasquale si trova in quello e anche il Vangelo.
2: C'est une catéchèse géniale de la part de Marie.
1: È una catechesi geniale da parte di Maria.
2: Qu'est-ce que nous dira Bernadette? La peur disparaît.
1: Bernadette ci dirà
2: la
1: paura scomparve.
2: Pourquoi? Parce qu'elle voit cette belle dame faire le signe de la croix.
1: Perché vide la bella signora fare il segno di croce.
2: Cela veut dire que Marie porte la croix.
1: Questo vuol dire che Maria porta la croce.
2: Et Bernadette sait, elle connaît déjà la croix.
1: E Bernadette già conosce la croce.
2: Cela veut dire Marie est comme moi.
1: Questo significa Maria è come me.
2: Ça va. Continue, c'est pas fini. Qu'est-ce que va nous dire Bernadette encore? Ensemble, nous dit le chapelet.
1: Bernadette continua, insieme recitammo il rosario.
2: Elle ne nous dit pas, je dis le chapelet pour que la Vierge Marie m'écoute. Non.
1: Non disse io recitai il rosario perché la Vergine Maria mi ascoltasse.
2: No, elle dit insieme.
1: Disse insieme.
2: Diciamo.
1: Preghiamo il rosario.
2: Je vous pose une question.
1: Vi faccio la domanda.
2: Est-ce que la Vierge Marie priait le chapelet?
1: La Vergine Maria pregava il rosario?
3: No, perché
4: no. Gloria.
2: Oui, la Vierge Marie priait. Je vous explique. C'est le pape Jean-Paul II qui nous donne la réponse.
1: È Giovanni Paolo II che ci dà la risposta a questa domanda.
2: Le pape, quand il a écrit une très très belle lettre sur le chapelet, le pape Jean-Paul II.
1: Quando papa scrisse la bella lettera sul rosario.
2: Il nous dit ceci.
1: Disse,
2: la Vierge Marie est une mère, une maman.
1: La Vergine Maria è una mamma.
2: Levez la main, tout. Toutes les mamans qui sont ici.
1: Alzare le mani, chi è mamma qua dentro?
2: Ah, bon. Est-ce que vous aimez ici?
1: Alzare le mani, chi è mamma qua dentro?
2: Ah, bon. Est-ce que

0: La Santa Vergine si ricorda bene quello che lei disse con suo figlio Gesù.
1: Et Jean-Paul II continue.
2: Combien de fois la Vierge Marie a fait remonter de son cœur jusqu'à sa conscience les événements qu'elle a vécu avec son fils.
0: Quante volte la Santa Vergine fece risalire dal suo cuore al ricordo tutti gli avvenimenti che ella visse con suo figlio.
2: Elle se rappelait du moment de la naissance de Jésus.
0: Ella si ricordava della nascita di Gesù.
2: Elle se rappelait quand elle était au pied de la croix.
0: Si ricordava quando era ai piedi della croce.
2: Elle se rappelait des noces de Cana.
0: Si ricordava delle nozze di Cana.
2: Elle se rappelait du moment de l'annonciation.
0: Si ricordava dell'annunciazione.
2: Si è suite.
0: Eccetera.
2: Et qu'est-ce que c'est le chapelet? Le chapelet, c'est parcourir les mystères de la vie du Christ.
0: Il rosario è ripercorrere i misteri della vita di Cristo.
2: Donc, quand la Vierge Marie voit que Bernadette vit le chapelet,
0: quando Bernadette,
2: quand la Vierge
0: quando la Vierge Maria vide Bernadette,
2: che Bernadette dit le chapelet, prie le chapelet,
0: la rosario.
2: Il fatigué. Quand la Vierge Marie voit que Bernadette prie le chapelet,
0: avete capito tutti quando la Vergine vide Bernadette pregare il rosario?
2: Mais la Vierge Marie va s'associer à la prière de Bernadette. Donc ensemble, Bernadette et Marie vont parcourir pendant les 18 apparitions tous les mystères de la vie du Christ.
0: Pertanto percorrono insieme nelle 18 apparizioni tutti i misteri della vita di Gesù.
2: Ensemble.
0: Insieme.
2: Et Bernadette dirà: lorsque je disais les Notre Père et les Gloria, les lèvres de la Dame remuaient.
0: Quando dicevo il Padre Nostro e Gloria Patri, le labbra della Madonna si muovevano.
2: Quand je disais les Je vous salue Marie,
0: quando dicevo l'Ave Maria,
2: les lèvres de la Dame ne remuaient pas,
0: le labbra di Mar- della bella Signora non si muovevano,
2: mais les grains du chapelet défilaient entre ses doigts.
0: Ma i grani del Santo Rosario scorrevano in mezzo alle sue dita.
2: E ça c'est très important.
0: Questo è molto importante.
2: Pourquoi?
0: Perché?
2: Parce que la prière c'est l'activité de l'Esprit Saint.
0: Perché la prière c'est
2: l'activité.
0: Perché la preghiera è l'attività dello Spirito Santo in noi.
2: Et il n'y a pas deux Esprits Saints.
0: E non ci sono due Spiriti Santi.
2: Il y a un seul Esprit Saint.
0: Uno solo.
2: Donc Marie et Bernadette. Bernadette et Marie ensemble dans un même esprit en disant le chapelet vont parcourir les mystères de la vie du Christ.
0: Quindi Maria e Bernadette recitano insieme il Santo Rosario percorrendo i misteri della vita di Cristo.
2: Quand vous dites à un pèlerin que lorsqu'il prie le chapelet la Vierge Marie prie avec lui, alors tout change.
0: Quando voi dite ad un pellegrino, ad un malato, che prega il Santo Rosario, che la Vergine Maria prega in lui, tutto cambia.
2: Avec lui.
0: Prega con lui, tutto cambia.
2: Tutto cambia. E tutto cambia. E pas seulement à Lourdes, ici, à la maison, n'importe où, quand nous disons le chapelet, la Vierge Marie prie avec nous. Parce que l'objectif de la prière, c'est que notre cœur s'ouvre à la présence ou au mystère du Christ.
0: Perché l'obiettivo della preghiera è aprirsi, ouvrir nous, hein,
2: au mystère de la vie du Christ.
0: Al mistero della vita di Cristo.
2: Et je termine.
0: Petit moment.
2: On est fatigué encore, allez. Bon, alors, ce que je veux vous dire maintenant,

0: vous ne le trouverez dans aucun livre.
1: Ciò che sta per dire non lo troveremo in nessun libro.
2: No, ce que je veux vous dire maintenant.
1: Ora non lo troveremo in nessun libro, ciò che andrò a dire ora.
0: C'est ce que j'appelle les quatre fruits de la rencontre avec Dieu.
1: E ciò che definisco i quattro caratteristiche dell'incontro con Lui.
0: I quattro frutti dell'incontro con Dio. Alors, vous allez voir, c'est très très intéressant.
1: Premier fruit.
0: Une fois que l'apparition est disparue, la Vierge est disparue.
1: Una volta che la Madonna è scomparsa.
0: Qu'est-ce que fait Bernadette?
1: Che fa Bernadette?
0: Traverse le petit ruisseau et elle se met à préparer son fagot de bois.
1: Attraversa il piccolo ruscello e si dispone a raccogliere il suo fascina di legno.
0: Une fois qu'elle a fini de préparer son fagot de bois,
1: una.
0: Elle aide Jean Abadi à préparer son fagot de bois.
1: Una volta che lei ha finito di preparare la sua fascina, aiuta Jean Abadi a fare la sua fascina.
0: Elle, après Bernadette, prend son fagot de bois.
1: Bernadette prende la sua fascina di legno.
0: Elle va remonter le lacet.
1: E rimonta il lacet, il sentiero.
0: Che all'epoca tombait comme ça, hein? Bon. Elle depose le fagot de bois. Là où est actuellement la basilique de l'Immaculée.
1: E depone la sua fascina là dove ora si trova la basilica dell'Immacolata.
0: Elle descend.
1: Discende ancora.
0: Elle prend le fagot de bois de Jean Abadi.
1: Prende il fascina di Jean Abadi.
0: E remonte la pente.
1: E rimonta il pendio.
0: E laisse le fagot de bois en haut.
1: E lascia il suo fascino in alto.
0: Elle redescend encore.
1: Ridiscende ancora.
0: Elle aide Jean Abadi, qui était un peu obèse,
1: e aiuta Jean Abadi, che era un po' grassottella,
0: a montare la pente,
1: a montare il pendio.
0: Elle redescend encore,
1: e ridiscende ancora,
0: elle trouve sa petite sœur Toinette à moitié chemin avec le fagot de bois, elle le prend. E lo remonte jusqu'en haut.
1: E a mezza monta trova la sua piccola sorella e l'aiuta a portare in alto la fascina.
0: Premier fruit. Bernadette vient de voir la Vierge. Hein? C'est la rencontre avec Dieu.
1: Primo
0: fruit. No, no. Voilà. Bernadette vient de voir la Vierge. C'est la rencontre avec Dieu.
1: Bernadette ha visto la Santa Vergine, che è l'incontro con Dio.
0: Premier fruit de cette rencontre avec Dieu.
1: Primo frutto di questo incontro con Dio,
0: la charité del servizio,
1: la carità del servizio.
0: Bernadette è già nell'altro mondo.
1: Bernadette è già nell'altro mondo
0: che la Vierge le ha promesso,
1: che la Madonna aveva promesso in seguito.
0: Deuxième fruit,
1: secondo frutto.
0: Les trois jeunes filles rentrent à Lourdes chacune avec son fagot de bois.
1: Le tre figliole rientrano a Lourdes ciascuna con la propria fascina.
0: Ils arrivent à la porte Saint-Joseph.
1: Arrivano alla porta di San Giuseppe.
0: Et Bernadette pose la première question.
1: E Bernadette pone la prima domanda.
0: Avez-vous vu quelque chose?
1: Avete visto qualche cosa?
0: Les deux autres disent, nous, on n'a rien vu.
1: Le altre dicono, non abbiamo visto nulla.
0: Continue leur marche.
1: Continuano il loro cammino.
0: Et devant l'accueil Saint-Fré.
1: E davanti all'accueil Saint-Fré.
0: Bernadette pose la question à nouveau. Avez-vous vu quelque chose?
1: Rifà la stessa domanda. Avete visto qualche cosa?
0: Les deux autres diront, non avons vu.
1: Abbiamo visto nulla.
0: Traverse le pont vieux.
1: Traversano il ponte vecchio.
0: Et là, c'est Toinette qui pose une question à Bernadette.
1: Ed è Toinette che pone la questione a Bernadette.
0: Bernadette, qu'est-ce que tu as vu?
1: Bernadette, che cosa hai visto?
0: Et Bernadette raconte à sa façon, à sa manière. Elle ne parle pas de la Sainte Vierge, mais elle raconte.
1: E Bernadette racconta alla sua maniera, ma non parla della Santa Vergine.
0: Et là, Bernadette commence une toute autre vie.
1: E lì Bernadette comincia tutta un'altra vita.
0: Parce que pendant toute son existence, elle va raconter.
1: perché per tutta la sua vita andrà a raccontare le apparizioni.
0: C'est-à-dire, elle ne garde pas pour elle cette expérience de Dieu, elle la donne.
1: Lei non conserverà soltanto per lei questa esperienza, ma la donerà.
0: Ce que j'ai vu, nous dit Saint Jean dans sa première lettre, ce que j'ai vu, ce que j'ai entendu, ce que j'ai touché le verbe de vie, c'est ce que je vais vous annoncer.
1: È come la lettera di Giovanni, dice, quello che noi abbiamo visto con i nostri occhi, quello che abbiamo contemplato, quello che le nostre mani hanno toccato, noi lo diciamo agli altri.
0: Deuxième fruit de la rencontre avec Dieu, le témoignage et la mission.
1: Testimonianza e missione sono il secondo frutto di questa esperienza, dell'incontro con Dio alla visione.
0: Va bene?
1: Se bien.
0: Troisième fruit,
1: terzo frutto,
0: le soir,
1: la sera.
0: Vers 9h du soir, au cachot,
1: al cachot,
0: 6 persone,
1: 6 persone,
0: papà, mamma e le 4 enfants,
1: papà, mamma e 4 figli,
0: autour du feu,
1: attorno al fuoco.
0: Ce jour-là, les soubirous n'ont pas mangé parce que papa n'a pas trouvé de travail.
1: I soubirous non hanno mangiato niente perché papà non ha trovato lavoro.
0: Ils vont boire une espèce de bouillon de caldo.
1: Bevono una specie di brodo.
0: Brodo. À 9h du soir, maman dit, c'est l'heure de la prière.
1: Alle 9 la mamma dice, è l'ora della preghiera.
0: On commence à prier le credo. On continue par le Notre Père et on arrive au Je vous salue Marie et on commence à dire Je vous salue Marie pleine de grâce et Bernadette se met à pleurer.
1: Iniziano le preghiere della sera, il credo e il nostro Padre Nostro e all'Ave Maria Bernadette comincia a piangere.
0: Pourquoi? Parce qu'elle revit ce qui se passait le matin.
1: Perché rivive ciò che è accaduto a Massabielle.
0: E là, elle fait un grand pas dans sa vie spirituelle.
1: E questo ha un grande impatto nella sua vita spirituale.
0: Un passo. Dans sa vie spirituelle. Puisqu'elle va passer des prières qu'elle avait l'habitude de dire à la prière. La rencontre avec quelqu'un.
1: Perché passa dall'abitudine che aveva nel pregare alla preghiera dell'incontro.
0: Troisième fruit de la rencontre avec Dieu, la prière.
1: Terzo frutto dell'incontro con Dio, la preghiera.
0: Et le quatrième fruit,
1: quarto frutto,
0: la première apparition a lieu un jeudi, vous le savez.
1: Giovedì fu la prima apparizione.
0: Vendredi ne se passe rien du tout.
1: Venerdì nulla.
0: Et samedi matin,
1: sabato mattina,
0: samedi vers 3h de l'après-midi,
1: sabato alle 3 del pomeriggio,
0: Bernadette ressent le besoin d'aller rencontrer un prêtre.
1: Sente il bisogno Bernadette di andare ad incontrare un sacerdote.
0: Elle se dirige à l'église paroissiale,
1: si dirige verso la chiesa parrocchiale,
0: et là se trouvait au confessionnal un jeune prêtre, l'avait le père Pomian.
1: E là si trova al confessionale un giovane sacerdote, l'abbé Pomian.
0: Qui nous dira ceci?
1: Che ci dirà così?
0: Je vis Bernadette entrer dans l'église.
1: Vidi Bernadette entrare in chiesa.
0: Il y avait deux personnes avant elle.
1: C'erano due persone davanti a lei.
0: Elle attendit son tour.
1: Attese il suo turno.
0: Et quand son tour arriva, elle se glissa dans le confessionnal et se confessa pour la première fois de sa vie.
1: Entrò nel confessionale e si confessò per la prima volta nella sua vita.
0: Pourquoi?
1: Perché?
0: Elle connaissait les prêtres de loin.
1: Conosceva i preti ma da lontano.
0: Pourquoi ce besoin d'aller rencontrer un prêtre? E di se confessare.
1: Perché sentì il bisogno di trovare un prete e di confessarsi?
0: Sempre facile.
1: È facile a rispondere.
0: Elle nous avait dit, dans le récit de la première apparition,
1: ci disse nel racconto della prima apparizione,
0: Je vis une petite demoiselle enveloppée de lumière qui me regardait et souriait.
1: Vidi una bella signora avvolta di una luce che mi sorrideva.
0: Cette lumière de l'Immaculée,
1: questa luce dell'Immacolata,
0: c'est le reflet de la lumière du Christ ressuscité.
1: È il riflesso della luce di Cristo risuscitato.
0: Et Bernadette se rend compte que cette lumière ne l'éblouit pas.
1: E Bernadette si rende conto che questa luce
0: éblouisse quand le fardeau était
1: abbaglia. Questa luce abbaglia.
0: Non, c'est juste
1: non abbaglia.
0: Mais c'est une lumière qui illumine et qui éclaire.
1: Ma è una luce che illumina e rischiara.
0: Et en l'éclairant, en l'illuminant, elle voit les ténèbres de son cœur.
1: Ed essendo illuminata interiormente, vede le tenebre del suo cuore.
0: Et en même temps, se rend compte que cette lumière a le pouvoir de dissiper les ténèbres.
1: E si rende conto che questa luce ha il potere di dissipare le tenebre.
0: Mais où trouver cette lumière? Puisqu'elle n'est plus à la grotte maintenant.
1: Ma dove trovare questa luce poiché non è più alla grotta?
0: Dans le sacrement de la réconciliation.
1: Nel sacramento della riconciliazione.
0: La même lumière de la grotte est dans la vie sacramentale.
1: La stessa luce della grotta è nella vita sacramentale.
0: Cette rencontre avec le prêtre est fondamentale.
1: Questo incontro con il sacerdote è fondamentale.
0: Parce que le prêtre représente la vie sacramentale, la vie en Église.
1: Perché la presenza del sacerdote richiama la vita sacramentale e la vita nella Chiesa.
0: Donc le quatrième fruit de la rencontre avec Dieu, c'est la vie sacramentale, la vie en Église.
1: Quindi il quarto frutto di questo incontro con Dio è la vita sacramentale, la vita nella Chiesa.
0: Donc, nous avons les quatre fruits de la rencontre avec Dieu.
1: Abbiamo dunque i quattro frutti dell'incontro con Dio.
0: La charité et le service.
1: La carità e il servizio,
0: le témoignage et la mission,
1: la testimonianza, la missione,
0: la preghiera e la vita sacramentale.
1: La vita sacramentale.
0: E allora je vous pose une question.
1: Una domanda ancora.
0: Qu'est-ce que nous faisons à Lourdes depuis 157 ans?
1: Che cosa facciamo noi a Lourdes dopo 157 anni?
0: Développer ça.
1: Sviluppate ciò.
0: Bernadette vient de faire le premier pèlerinage.
1: Bernadette è colei che ha fatto il primo pellegrinaggio.
0: Je vous laisse donc ces quatre fruits de la rencontre avec Dieu.
1: Vi lascio questi quattro frutti dell'incontro con Dio.
0: Tout d'abord, comme un programme de vie spirituelle personnelle.
1: Come un programma di vita spirituale personale.
0: Mais aussi comme un programme,
1: ma anche come un programma
0: pour une association comme l'Hofstall.
1: Per un'associazione come l'Hofstall.
0: Une association, c'est pas une association, c'est comme un reflet de l'Église aujourd'hui.
1: Come un riflesso, l'Hofstall, riflesso della Chiesa d'oggi.
0: Et là vous pouvez toujours aller chercher.
1: E là voi potete ogni giorno andare a cercare, scavare.
0: La preghiera, la charité del servizio,
1: carità del servizio,
0: le témoignage, la missione, e la via in Eglise e vita sacramentale.
1: Vita nella Chiesa e vita sacramentale.
0: Merci.
1: Grazie. Noi ringraziamo molto Padre Orazio, anche perché conosce minuto per minuto quello che è accaduto a Lourdes, minuto per minuto.